0: 877 Alabama DQL 874 8427.
1: 10-4, continue.
0: Florida, Charlie 640 078 8437 30. DQ, Stephanie Tolbert.

0: 25. RQ 41 Alpha 33 Alpha Charlie returns to Martina Birch. Green 2009 Chevrolet Malibu. Current.
1: DQL 1011 4160.